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0: Navigueront en boucle beaucoup plus vite pour créer un petit courant d'air qui rafraîchira les quais qu'un peu de chance tout Paris.
1: Ouais.
0: Bon, ça dépend de quel côté je mets les pales.
1: Voilà. Ouais. Eh bien, on espère que le nouveau maire de Paris a pris note de tout ça.
0: Oh, bah, il s'en fout, lui. Ouais. Hein. Bon, alors là, il est à la clim dans son bureau. Hein,
1: ah,
0: monsieur,
1: oui,
0: oui, bien sûr, rien à foutre, je balance. Il roule en 4x4 aussi.
1: Ah bon,
0: il a un Humer.
2: C'est pas
0: bien. Il a un Humer. Il est fan d'un gars là, qui roule dans Paris avec une 307 Critère 63 qui bosse à la radio, il paraît.
1: C'est scandaleux.
0: Jingle les boules, allez, on y va.
2: J'y suis pour rien là.

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1: Bon réveil avec Europe 2, il est bientôt 7h10. Je peux vous dire que Patrick Sébastien est déjà debout et déjà en forme. On va se connecter à la Villa des Animateurs. Il y sera avec François Hollande et Jean-Pierre Foucault. C'est dans la suite de Cohésion Europe 2, mais d'abord...

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1: Télévision, je vais vous apprendre deux choses. Sur Novo 19, il y a la France des mystères.
2: Génial.
1: Et il y a une chaîne qui s'appelle Novo 19. Voilà.
3: Je vais me l'apprendre, effectivement.
1: Parce qu'il y a des gens qui sont toujours pas au courant. Est-ce que les personnalités de la Villa des Animateurs ont des mystères à nous dévoiler?
3: On va leur demander. On va commencer avec Jean-Pierre Foucault.
4: Bonjour, bonjour à tous. Bonjour. Comment allez-vous, les amis?
3: Bien, et vous, Jean-Pierre?
4: Oh, pas fou.
3: Oh non, quoi? Qu'est-ce qui se passe?
4: Chère Stéphanie, je me suis tapé la honte avec ma petite fille.
3: Mais non.
4: Qui était en vacances scolaires chez moi. Nous étions au supermarché. Elle est partie au rayon des jouets et je l'ai perdue.
3: Ah mince. Et vous l'avez retrouvée quand
4: oui,
3: même?
4: Juste puisqu'au micro du magasin, j'ai entendu le papy de la petite qui s'appelle « Va te faire foutre, je parle pas aux inconnus » est attendu à l'accueil du magasin.
3: D'accord.
5: Ah, oui. Elle a retenu la leçon.
4: Elle a retenu. Oublions cette minute super nanny. J'en tout de suite à qui veut gagner des billets. Parmi lequel de ces mystères, lequel est vrai? Réponse A, Bob Sinclair s'appelle Christophe Lefriant. Emmanuel Moir appelle-t-il sa grand-mère Mémé? Mémé Moir.
2: Allez.
4: Est-ce que Roger et Joséphine ont eu leur bus de 18h17 pour aller danser le jerk?
2: Pas mal ça.
4: Enfin, est-ce que la meuf de Jean-Pierre Madère a-t-elle réellement disparu et il ne l'a jamais revue?
3: Alors, la plus probable, je vais répondre la A et c'est mon dernier mot, Jean-Pierre.
5: Bah après, Emmanuel Moir, il peut
4: l'appeler Mémé Moir, c'est la bonne réponse. Le suspense est à son comble, les auditeurs se sont mis sur la bande d'arrêt d'urgence en raison du stress et du fait qu'il n'y ait plus d'essence. C'est la bonne réponse, bravo, à très vite. Miss Nord-Pas-de-Calais.
3: Merci Jean-Pierre, et bon week-end à vous. Et on continue avec François Hollande qui est avec nous maintenant. Bonjour Monsieur le Président.
6: Bonjour.
3: Qu'est-ce qui se passe?
6: J'avais oublié d'enlever mon...

0: du côté de Montluçon. Je peux te dire que j'en ai tiré de la cartouche.
1: Ouais, super, Patrick. C'est pas le sujet.
0: Dis donc, elle fait pas ta farouche.
1: Ouais, Peter Pan. On voulait juste savoir si vous aimez les choses mystérieuses.
0: Ouais, j'adore. Surtout la magie, tu le sais, le plus grand cabaret. Et les plus grands magiciens, ils étaient chez moi dans le plus grand cabaret sur France Télé.
1: C'est vrai.
0: Souviens-toi, quand il y avait de l'argent sur France Télévision et qu'on les mettait pas dans les taxis, on les mettait à l'image. En 2001, j'avais reçu le plus grand magicien du monde, David Copperfist. Il avait fait un numéro avec Ophélie Winter. Bah, depuis, on la retrouve plus. Il y avait aussi Gérard Majax. Putain, un truc de dingue, Gérard Majax. Il avait réussi à reconstituer l'épreuve des poteaux de Koh-Lanta sur scène en mettant Passepartout en équilibre sur une allumette. C'était beau. Et pour le soulager,

0: Bonjour. Un petit café, un coé, et c'est parti pour une nouvelle journée en ce samedi matin. Alors il y a ceux qui bossent et puis ceux qui partent en vacances. Vous êtes nombreux sur les routes déjà à cette heure-là. On vous présente les champions du monde de l'actu après David Guetta sur Europe 2.
1: 7h. Oh. 7h02. Oh. 7h03.
2: Bonjour, la météo.
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0: Pendant les vacances, on ne change rien. Coé et son équipe sont là entre 7h et 11h. On va découvrir nos champions du monde de l'actu après David Guetta et Jennifer Lopez sur Europe.

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1: Voici les champions du monde de l'actu sur Europe 2. Alors, attention. Voici surtout le « Est-ce que vous connaissez ?» Chaque fois, à chaque news, je vais vous dire « Est-ce que vous connaissez ?»
2: Rien de dire comme d'hab.
1: Est-ce que vous connaissez Stramatis Moraitis ?
3: Ben oui.
2: C'est un médoc, ça, non ?
3: C'est un pote d'enfance.
1: C'est un truc dans Harry Potter. Stramatis Moraitis.
3: C'est un sort.
1: C'est un Américain.
4: Ouais. Ouais.
1: Écoutez, l'histoire, elle n'est pas drôle. Non. Diagnostiqué d'un cancer terminal à 66 ans.
4: Aïe.
1: Oh. Il se dit... Quitte à vivre mes dernières années, je quitte les États-Unis. Il retourne sur son île natale qui s'appelle l'Icarie, qui est connue pour être l'île des centenaires.
2: Ah.
1: Et bien là, il reprend des forces. Ses symptômes disparaissent. Il vivra 40 ans de plus,
3: mais
1: jusqu'à
3: non.
1: 102 ans.
3: Oh, c'est fou.
1: Et donc, l'île des centenaires, Icarie, a encore fait parler d'elle.
3: C'est fou, c'est où
1: c'est
3: ça?
1: C'est pas dingue, ça?
3: Bah oui.
1: Dans les îles. Voilà. Ah, hein, eh ben écoutez, moi, je vais faire la même chose.
3: Faire tourner dans.
1: À Marle-sur-Serre.
3: Ah oui.
1: Là où
3: ah,
1: j'ai
3: oui.
1: grandi,
3: ouais.
1: dans l'Aisne. Je vais ah, vivre oui. jusqu'à 102 ans.
3: Ah ouais.
1: Bah, oui. Et là, je me pose une question. Vivre jusqu'à 102 ans à Marle-sur-Serre ou à Las Vegas en 2 ans? Mourir en 2 ans là.
3: Ah oui, c'est bon.
1: 102 ans à Marle-sur-Serre, Las Vegas. J'ai pas la réponse, je réfléchis.
5: Ça peut être long, 102 ans.
1: Ça se vaut.
3: Ça se vaut.
1: Ça se vaut. Deuxième champion, un Espagnol. Est-ce que vous connaissez le Gastrogeta?
3: Ah, c'est un mec à la gastro.
2: C'est
3: un phénomène, c'est une mode.
1: C'est un mec, il a 50 ans, écoutez bien. Il aurait été arrêté parce qu'à de nombreuses reprises, il avait le même stratagème. Il profitait d'un bon repas, il se faisait paella, whisky, café, pousse café. Et il simulait une crise cardiaque au moment de payer l'addition.
3: Ah, pas con.
2: C'est con quand même.
1: L'un des derniers épisodes, c'était dans l'El Buen Corner, qui est un restaurant espagnol. Mais cette fois-ci, le gérant, plutôt que d'appeler... les pompiers, il a appelé la police parce que la photo du mec avait circulé.
3: Ah oui.
1: Et en fait, quand les agents sont arrivés, le gars il a dit ça va mieux.
2: Je respire.
1: Ça va mieux.
3: C'est un miracle.
1: Il est sain qu'il y ait les vies.
3: Mon corazón.
1: Mon corazón, ils allaient partout. Et les restaurateurs de la zone avaient commencé, vous l'avez compris, à partager sa photo pour éviter d'autres tentatives. Vous avez, à mon avis, c'est quand il va recevoir les 20 additions à la suite que. La vraie crise cardiaque va arriver. Et enfin, pour terminer, est-ce que vous connaissez Rebecca Blue West?
3: Non.
1: Après avoir travaillé comme danseuse exotique, elle a commencé à vendre des objets personnels comme des ongles coupés, des serviettes démaquillantes usagées et même des rots dans des sachets hermétiques.
3: Pourquoi?
1: Pour satisfaire les fantasmes de ses abonnés, augmenter ses revenus. Eh bien, l'idée a évolué à mesure que la demande a augmenté parce que la demande a augmenté.
3: Les rots dans les trucs.
1: Ce qui avait commencé par la vente de sous-vêtements spécifiques pour lesquels elle est arrivée à facturer jusqu'à $50 même maintenant par rot. Et même davantage si le client en demande plusieurs.
3: Ben oui.
1: Donc pour 150€, vous ne rêvez pas, elle rote trois fois dans le sachet hermétique, elle ferme, elle te l'envoie, ça t'a coûté 150€.
3: Tu perds, tu fais.
1: Là-dedans, il y a trois roses.
3: Mais on va en acheter, nous, pour Piette, ça peut. On peut faire un gros business.
1: Ah, puis là, elle va lancer une collection Aïe et Maroual vendue chez Castorama.
3: Pourquoi?
1: Si, parce que tu la mets en bas de ton papier peint, t'appuies, tu ouvres le sachet hermétique, il se décolle.
3: Merci d'avoir choisi Europe 2 ce matin pour démarrer votre journée. Vous êtes parti de bonne heure, vous avez dit tiens, je vais éviter les bouchons. Bon, ça commence déjà dans pas mal d'endroits. Mais la bonne nouvelle, c'est que Coé est là jusqu'à 11h. On va vous accompagner, on va vous faire marrer. Il y a Emmanuel Macron qui a passé nous voir dans l'émission. Après le top de Stouff dans un instant, un top spécial, ce qui plaît aux filles. Allez, groupe de mecs qui sont partis en vacances en célibataire. Peut-être que ça va vous aider. Tout ça après Pink sur Europe 2.

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1: Voici le top de Stouff qui rend les femmes in love.
2: Donc ce qui peut rendre les femmes in love, on a quand vous êtes gentil avec les animaux. On pense que vous êtes forcément quelqu'un de bien. Alors un homme avec un petit chiot en plus, alors là, ça nous fait fondre quoi. Mignonnerie, c'est plus, plus.
3: C'est connu ça.
1: Moi quand je draguais,
2: on ressemble à des émojis avec les cœurs, bonhomme cœur.
4: Il y a des animaux qui sont alloués juste pour ça. Hein.
1: Moi j'avais ça, j'allais à la SPA, je prenais un petit chiot puis je le rendais en fin de journée.
3: Oui, c'est ça. Mais c'est terrible, ça veut dire que la meuf elle est intéressée par toi à cause de ton chien.
2: Mais non, c'est qu'on trouve ça trop mignon, vous lui faites tomber. On vous trouve adorable.
1: Je pense qu'un homme qui est amoureux des animaux, ça te dit, il est bienveillant, il aime les,
2: c'est
1: les animaux.
2: C'est exactement ça.
3: J'ai acheté un loup. Moi.
4: Non, il y en a plein partout.
1: Moi, j'ai pris un rat la dernière fois. Je crois que c'est un Yorkshire, mais j'ai vu le garde.
4: Il lui fout une laisse.
1: Il faisait la même taille, honnêtement.
2: Dans ce qui rend les femmes in love, on a quand vous sentez bon, messieurs, le parfum. Le parfum, c'est enivrant.
1: Qui sent le meilleur dans
2: on
1: cette équipe le matin?
2: On a envie de se coller contre vous. Ah, ça va être compliqué, ça, parce qu'il y a deux odeurs que j'aime bien. J'aime bien ton odeur et celle de Corentin.
4: Ah, vous mettez, moi, je mets pas de parfum.
1: Ouais, t'as pas dit qu'elle aimait la tienne aussi. Hein.
4: Moi, ça sent le musc, le vrai.
2: Le tien j'aime bien et Corentin aussi.
1: Y a pas
2: mais le problème du tien c'est que...
1: Les bagarres.
2: C'est parce que mon mari met aussi...
1: C'est pour ça la dernière fois j'ai vu tu te frottais à moi, j'ai dit stop, attention calme-toi. Continue.
2: On a aussi quand vous nous dites chérie j'ai déjà fait la vaisselle, tu peux te reposer.
4: Oh non, c'est une connerie ça.
2: Quoi?
1: Vous savez quoi moi? Tous les week-ends, je vous jure que c'est vrai, tous les week-ends. Quand on fait une petite soirée à la maison, il y a des copains, il y a les verres, il y a les machins, la table elle est en bordel.
3: Truc chiant à faire.
1: On va se coucher. Le matin, je me lève très tôt. Ma chérie se lève. Il n'y a plus rien dans le lave-vaisselle. Tout est fait. Les verres sont nettoyés. La table, je l'ai passée au pchip-chit et au machin citronné, je sais pas,
2: etc.
4: Il est habillé en soubrette.
1: Et au vinaigre ménager. Et elle descend. Il y a tout est fait. Et elle n'a plus rien à faire.
5: Et elle arrive, elle s'ouvre une bière.
1: Non, mais c'est vrai.
4: Elle crache par terre.
3: Et maintenant, la vérité.
1: Elle se démerde.
3: Il y a quelqu'un qui...
1: Non, je le fais moi-même. Non, je le fais moi-même. Vraiment, c'est un truc que je veux que ce soit nickel quand
2: même. Dans ce qui peut rendre les familles love, on a quand vous arrivez, messieurs, à ouvrir un bocal à cornichons très, très difficile. Vous regarde avec amour, genre, waouh, qu'il est fort.
4: Ça, je veux bien le croire.
2: Ça fait très protecteur, tu vois.
1: Ça, c'est vrai que l'égalité homme-femme, je suis d'accord sur tout, mais sur le pot à cornichons, il y a encore du travail. Ouais. Il y a encore besoin de nous, un sapin démonter une roue.
2: Faut absolument qu'on le teste lundi, on a dit qu'on devait tester ça, le pot de cornichon, faut qu'on y pense.
1: Ah, mais on va pas acheter des pots de cornichons juste pour les ouvrir.
2: Bah si.
3: Ouais, si.
2: Pourquoi pas? Moi j'adore les

0: Il a encore besoin de nous, hein, ouais. Ça, puis démonter une roue.
1: Faut absolument qu'on le teste lundi. On a dit qu'on devait tester ça, le pot de cornichon. Faut qu'on y pense.
0: Ah, mais on va pas acheter des pots de cornichon juste pour les ouvrir.
1: Bah,
0: hein.
1: si. Pourquoi pas? Moi, j'adore les manger après, donc c'est pas grave.
0: Ouais, bah là, tu vas bouffer 6 pots quand même. Hein. Tu peux avoir une petite chiasse au vinaigre. Hein. Je dis ça, je dis rien, mais tu vas refaire les canalisations, tu vas les détartrer.
1: Et en numéro 1 de ce qui peut rendre les femmes in love, c'est quand vous nous dites cette simple phrase: chérie, tu as raison. Alors là, les gars,
2: alors ça, c'est autant que vous voulez. Ouais.
1: Alors notre ça veut pas dire qu'on le pense. Hein.
0: Tu sais que moi, c'est en automatique. Hein.
2: Ah, oui.
0: Moi, des fois, je roule comme ça sur la roue, j'ai les yeux dans le vague. Elle me dit un truc, je fais: ah, chérie, t'as raison.
2: Je t'ai rien dit.
0: Tu sais, avec ce regard du gars qui vise l'horizon.
1: Sébastien,
0: chérie, t'as raison.
3: Et même là, elle te dit: tu m'as pas écouté.
0: Et là, tu dis: t'as pas écouté. Si, chérie, t'as raison.
4: Merde, t'allais pas dire ça.
0: Qu'est-ce que j'étais en train de dire? Ouais, chérie, t'as raison.
2: Et je suis sûr que tu me trompes.
0: Chérie, t'as raison. Avec ce regard du gars qui est en train d'hypnotiser son rétroviseur.
3: Mais tu sais quoi, on va divorcer.
0: Chérie, t'as raison.
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2: 16% des Français ont utilisé l'IA pour voter aux élections municipales. C'est une étude qui a été faite. C'est assez inquiétant parce que ça veut dire qu'ils ont... Il y a des gens aujourd'hui, même peut-être vous qui nous écoutez, vous vous en rendez peut-être pas compte, mais l'IA a remplacé Google. C'est-à-dire que vous ne vous servez plus de Google, vous vous servez de ChatGPT, de Claude, de qui vous voulez.
3: Oui, mais pour des recherches, des choses que tu ne sais pas. Mais là, on va dire, c'est tes idées.
2: Alors, ça veut dire que pour l'instant, c'est 16%. Ça veut dire qu'en 2027, ce sera obligatoirement encore plus. Oui. Donc, ça veut dire que, imaginez si l'IA que vous utilisez est manipulée, je ne veux pas être... par des gens qui ont décidé de vous amener dans une direction plus qu'une autre... Ça peut être compliqué parce que si
4: ça veut dire que les IA n'ont pas toutes la même réponse.
2: Surtout que si tu suis ton IA, si tu lui poses la question, c'est que tu as plus ou moins envie qu'elle t'aide et envie de la suivre.
5: Tu sollicites plus ton cerveau en fait.
2: On va appeler le président de la République. Appelez-moi Manu, voir ce qu'il en pense là. Réglez le problème là.
6: Vous êtes en communication avec le standard de la présidence de la République française.
7: Ici, tu peux reprendre du PQ aussi, s'il te plaît, chérie. Il n'y en a plus dans la chambre du haut.
2: On vous entend.
7: Ce matin, je me suis essuyé avec une lingette de Sanitol. Ça picote la rondelle. Oui, allô.
2: Oui, bonjour Monsieur le Président, c'est Coé, on était en direct là sur Europe 2 là.
7: Vous n'avez rien entendu, hein?
2: Si, vous avez décroché avant Monsieur Macron, donc on a entendu.
7: Bonjour, c'est pas Macron.
2: Ah bon?
7: C'est Jean-Marie Bigard, ma couillasse. Non, j'ai pas l'imitation.
2: Non.
7: Bon, qu'est-ce que vous amène de beau là?
2: Non, c'est pas grave, on va oublier pour le Sanitol. On voulait avoir votre avis sur le chiffre qui vient de sortir. 16% des Français ont utilisé l'IA pour voter aux dernières élections. Vous en pensez quoi, Monsieur le Président?
7: Eh bien, on va droit vers une bonne génération de gros débiles.
2: Ouais.
7: Voilà. Vous voulez que je vous dise quoi de plus?
2: Je sais pas.
7: Si l'intelligence artificielle remplace nos pensées, demain, ChatGPT prévient Brigitte que je veux me taper l'actrice iranienne.
2: Oh,
7: bien, on est à l'antenne.
2: Oui.
7: C'est une blague, évidemment. Je rigolais. C'est une boutade.
2: Bien sûr, évidemment. On espère qu'elle n'a pas entendu, surtout.
7: Non, vous inquiétez pas. Tant qu'elle n'a pas ses sonotones, je ne risque rien. Non, mais pour en revenir au sujet...
2: Oui.
7: L'intelligence artificielle va rendre nos enfants complètement teubés.
2: Mais oui.
7: Déjà qu'ils mettaient le lait avant les céréales. Alors là, on n'est pas sortis de l'auberge.
2: Mais je sais bien. Vous pensez vraiment qu'ils ne sauront plus rien faire, les enfants, sans l'IA?
7: Mais bien sûr. Pour déclarer leurs impôts, ils vont demander à l'intelligence artificielle de finir par cocher exploitant agricole alors qu'ils vivent dans un studio à Créteil avec un cactus mort.
2: Ouais.
7: Ça va être terrible. Faire des pâtes.
2: Ouais.
7: Tiens, dis-moi, ChatGPT, combien d'eau pour les coquillettes?
2: C'est sûr.
7: Résultat, ils vont cuire leurs pâtes.

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1: C'est le moment de vérifier l'horoscope, toute l'équipe est là ce matin. Alors attention, nous avons dans l'équipe, nous avons du Taureau, ça c'est moi, nous avons du Capricorne, nous avons du Verseau, je rajoute Aline qui est en ligne avec nous. Bonjour ma petite Aline.
2: Coucou, bonjour. Coucou à toute l'équipe, ça va?
1: Elle est quel signe ma petite Aline?
2: Moi, je suis une Vierge.
1: Allez, je rajoute de la Vierge pour Aline.
2: Yeah.
1: Aline, t'habites où?
2: J'habite à Jonage, près de Lyon.
1: Près de Lyon? D'accord, très bien.
2: De
1: ça,
2: Lyon, ouais.
1: Ça se passe bien là-bas, c'est, t'es en pleine... C'est beau, c'est joli, c'est comment?
2: Oui.
1: Vous savez que je demande...
2: C'est très... Oui.
1: Je demande jamais trop souvent...

0: C'est une, alors, c'est une très belle expression. C'est, alors, je ne l'avais pas vu venir, mais c'est une très jolie expression. Qui, je, alors, dans
1: et
0: le.
1: Ça
0: non,
1: fait,
0: non,
1: là, ça je fait clic. N'écoute pas, là.
2: Et ça fait clic.
3: Ça fait clac ou pas?
0: Si, si. Parce qu'à un moment donné, quand ils ont fini de faire l'amour, elle a fait t'as entendu? Ça a fait clac.
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0: 2019, c'est là que tu te dis que l'histoire, elle est belle. Plus 3776%.
1: Oui, parce que je crois que pendant le Covid, pendant le confinement, tout le monde voulait s'acheter des ordinateurs de gaming et tout, faire des trucs comme ça, et ça.
0: Même les employés moyens, qui étaient le gars qui amenait le courrier, il est devenu millionnaire.
2: Putain, la bonne boîte, quoi.
3: On n'est pas allé là-bas.
2: Et
0: vous voulez pas faire une radio chez Nvidia, là ? Quand je pense qu'ici, ici eux-mêmes, on a failli avoir des actions Europe 2.
2: Ah ouais ?
0: Ou alors, il a failli avoir un magasin action à la place d'Europe 2. Je me souviens.
4: Oui, c'est pas ça.
0: Mais c'est un des deux. Je crois qu'on m'a raconté un truc comme ça. On m'a dit, si vous n'étiez pas arrivé... Ah, c'est peut-être le magasin action. C'est peut-être ça. Aujourd'hui, en tout cas, merci de nous écouter. Hein. C'est grâce à vous que...
3: Ah, on est au rayon pneu, là.
0: C'est grâce à vous qu'on continue de faire de la radio. Je voudrais quand même vous dire qu'aujourd'hui, c'est la journée mondiale du tapas. Alors voilà, ça ne sert à rien. Mais c'est toujours bon de le savoir. Je vous dis, ça ne sert pas à grand-chose. Mais c'est comme ça.
3: Révision du sous la journée.
0: Bon, la journée du tapas. Qu'est-ce que les aceitunas ? Ça, c'est pour réviser les tapas à la machine à café.
4: C'est la thune.
3: Qui coûte cher quand tu regardes un film qui n'est pas bien. Ah, oh, c'est tounas.
0: Non, c'est pas ça. Ah, c'est tounas. C'est drôle, mais non. C'est les olives marinées.
4: Ah ouais, c'est ça.
0: Je vais peut-être pas bien prononcer. Hein. Les albondigas. Tu le sais, toi ?
1: Ah, mais ça, c'est quand t'as un petit garçon qui est bien. Donc tu dis, oh, ça, c'est un bondigas.
2: C'est un albondigas.
1: Albondigas.
0: C'est marrant aussi. Hein. Albondigas.
2: Mais ça veut pas dire bonjour. Hein. C'est comme ça que tu dis.
0: Bah, c'est en portugais. Oui, là, on est en train de parler d'Espagne.
2: Bah, c'est pareil.
0: C'est la viande hachée. C'est les boulettes de viande hachée.
2: Ah, c'est bon, ça, ouais.
0: Qu'est-ce que les boquerones ?
2: Boquerones. C'est des testicules frits.
4: Mais.

0: Des testicules frits. Mais...
1: C'est les frites à scornesse.
0: Les frites à scornesse. Ah,
1: ça n'a rien à voir. C'est des anchois marinés. Tu le savais, Stouff?
2: Oui, ça, oui.
1: Ou frits. Qu'est-ce que les patatas bravas?
3: Elles sont braves.
1: C'est les patates. Je peux te dire qu'à la guerre 14, elles étaient les premières à y aller. C'est les patatas bravas. Bravo, les filles.
4: C'est des pommes de terre coupées en cubes. Ah, voilà, c'est tout, avec une sauce. Et les Doritos, ça vous le savez.
0: Ah, c'est, oui, les, oui. C'est le petit poisson qui est dans Nemo, qui est portugaise. Non, je sais pas.
1: C'est Dory. C'est Dory en version portugaise.
3: C'est Doritos. C'est une petite nageoire de manche.
1: Bon, moi je vais.
4: Pardon, mon Nemo, c'est ton petit godillard.
1: Pardon, ton petit nageoire, c'est d'allant Nemo.
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6: Bonjour, c'est Europe 2. Qu'est-ce que je suis content d'être avec vous. Vous êtes très nombreux, très nombreuses dans les voitures à vous diriger vers votre lieu de vacances. Ça y est, les juilletistes vont rentrer, les aoussiens partent. Et bon, on se réveille ensemble avec le blind test de Vito dans un instant. C'est dans la suite de Coé sur Europe 2, après Teddy Swims.

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1: Voici le blind test.
2: Cool. Alors le blind test d'aujourd'hui, c'est vous êtes au courant, certains artistes et certains musiciens jouent en playback ou chantent en playback. Ouais. Et nous on a l'impression que tout se passe correctement. Vous allez voir qu'on a récupéré les enregistrements des micros. Et,
3: ça se fait beaucoup, c'est un peu bâtard.
1: Alors ouais. Ça s'est beaucoup fait à un moment donné. Et maintenant il y a les assistants qui viennent checker derrière, voir si ça ne se fait plus, parce qu'à un moment donné, dans les concerts, les mecs laissaient tourner une bande, ouais. Et en fait, le micro est ouvert, ouais. Mais il n'est pas diffusé.
3: Ouais, c'est ça.
1: Et allez. Souvent, le micro sert au « à vous maintenant !» pour les breaks.
2: Vous allez voir ce que ça donne.
1: Allez, il faut trouver l'original.
2: Oui.
1: On y va.
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0: Alphaville.
1: Alphaville.
2: Ah oui, mais attends, j'ai pas compris. C'est pas le vrai artiste.
3: Ah, c'est pas l'artiste original.
0: C'est pas le vrai artiste.
2: Ah non, parce que des fois, il y avait les vrais qui avaient le micro ouvert. Donc c'est pas les mêmes, ça. C'est des gens qui font.
0: Là, c'est oui, c'est du refait.
2: J'ai compris. Très bien. Deuxième.
1: Ah déjà.
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2: Il avait un petit rhume. C'est ah ah.
1: Chut, faut pas réveiller le gamin. Attention.
2: Il avait un petit rhume. À un moment donné, il avait le nez bouché, je l'ai senti.
1: On dirait qu'il est dans la chambre de son petit.
2: C'est Morten. Morten, il avait le nez bouché, je me souviens. Un autre.
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1: Attention.
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1: Lui.
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2: Dirais-moi.
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2: Voilà. Vous l'avez trouvé.
1: Vous venez d'entendre Koé le matin quand il se réveille chez lui.
2: You're my soul.
3: Avec la vieille guitare. Il a une guitare, il se regarde dans la glace comme ça là.
2: Mais on l'a tous essayé hein, quand ça monte. Hein. On l'a tous essayé celui-là.
3: Tiens. Avec les deux touristes allemands là.
2: Ouais, j'étais bon, le blond et le brun.
3: Deux touristes allemands.
2: Les deux avec les pantalons blancs moulants, ils étaient beaux les deux. Hein. Allez, on continue.
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2: Ah, je sais ce que c'est. C'est les vidéos où ils prennent l'original et les mecs qui rechantent derrière et t'entends les bruits de pas. C'est à mourir de rire, ça.

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1: Nous avons décidé de faire des news chantées. Ça aussi, c'est un petit peu notre touche, puisqu'on s'est dit que finalement, les news, quand elles

0: pensée pour tous les gens qui vont aller bosser, qui vont être là. Un plug anal en bois fait main. Allez, qu'est-ce que tu chantes? Un plug anal en bois fait main.
1: Oh là là.
0: C'est vrai que c'est pas une blague. C'est alors je vous donne pas le nom des villes parce que je les retiens pas. Ils ont reçu un plug anal en bois fait main. La base de cet anal pluck, qui est un jeu de mots entre plug et puck, parce que ça rappelle un puck de hockey. Ouais.
2: Ah,
0: voilà. Ces objets ont été fabriqués par une entreprise qui s'appelle Manufactura.
2: Manufactura.
0: C'est une entreprise locale. Ouais, c'est ça, voilà. Un plug anal en bois fait main. Faut être sûr que la dame, elle a enlevé les écharpes parce que, vous savez.
3: Attention, faut bien
0: dans
3: qu'il
0: un, dans un sabot, hein. Dans un sabot, quand on met les pieds, ça peut faire mal, mais vous voyez.
3: À gagner dès lundi sur Europe.
0: Voilà, bien sûr.
1: Voyons.
0: Si, si.
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1: Il y a un sondage qui a été fait, que l'on a récupéré. À quel âge on devient vieux?
2: C'est vrai ça.
1: Parce que quand on est, soyons honnêtes, on va en parler, je vous dirai les chiffres après. Quand on a 20 ans, on trouve que quand nos parents ils ont 50 balais, c'est des vieux. Quelqu'un qui a plus. Alors, même pas quand t'as 15 ans, quelqu'un qui a plus de 35 ans, c'est monsieur.
3: Bah, je pense que c'était vrai il y a quelques années, mais de moins en moins. Aujourd'hui, à 50 ans, si tes parents, ils
2: t'es
3: font
2: encore
3: un peu.
2: Frais,
3: T'es encore frais. La preuve, regarde, quand il y a des soirées, maintenant, c'est les enfants qui s'emmerdent dans la soirée et c'est les vieux, c'est les parents qui dansent et qui s'éclatent.
2: C'est vrai. Je crois que c'est à 54 que ça doit commencer la descente.
3: Ouais.
1: Oui, mais est-ce que justement, c'est pas too much, ça? Des fois, quand tu vois des gens, tu vois, les lieux un peu festifs.
4: Ils font les jeunes.
1: Parce que comme c'est cher, comme la bouteille est chère.
4: Il profite du
1: Il y a de la musique qui arrive, puis il y a chargé qui commence à partir.

0: Ah ouais,
1: ah, avec le pouce.
2: Oh,
1: avec,
2: ouais, non, avec c'est le horrible. Pouce.
0: Alors, ah, vous, alors moi, non mais moi c'est l'étape du dessus.
3: Moi, je suis
0: c'est main gauche téléphone, l'index, voilà, je scroll et je recule très très loin.
3: Voilà, alors, c'est ça. Ou alors tu grossis l'image.
1: Et puis c'est tout ça avec la tête en arrière. Comme ça. Et les yeux qui baissent.
2: Et quand t'appelles en FaceTime, attends, comment je mets la caméra?
1: Tu vois que le front.
0: Et tu vois que le, et on voit que tes yeux, le, tes deux trous de nez.
1: C'est ça.
0: Et le front. Tu dis ça va là?
1: Ouais, c'est ça.
0: Qu'est-ce qu'il y a? Attends, j'entends pas. Puis d'un seul coup, tu
2: vois l'oreille.
0: Tu vois l'oreille du mec en très grand plan. Ah, c'est horrible. Allez, c'est fini.
2: Allez, c'est bon.
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0: J'en appelle Ken 205, bien sûr, qui est mal garé devant l'établissement. À la technique, c'est Michel. Like Jockey Bernard.
1: Il parle que comme ça dans la vraie vie.
0: Toujours comme ça. Et voilà. Allô ?
2: Maison Vincent, bonjour.
0: Oui, Maison Vincent, bonjour. DJ Babas à l'appareil.
2: Je vous entends mal.
0: DJ Babas. Babas. J'appelle parce qu'hier chez vous, il y avait DJ Baguette. Hier chez vous, il y avait DJ Baguette. Il y avait DJ.
2: Oui.
0: Ouais, bien moi je suis DJ.

0: La maison Vincent, bien sûr, numéro 1 sur les pains. Quand ils sont pas finis hier, ils ont fait d'aujourd'hui. On se réveille à 4h, c'est pas pour du beurre. La maison Vincent, tout le monde lève les mains. 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Jeudi chaud, on est de quête. 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
1: Je suis fatigué, moi, j'en peux plus, j'en peux plus.
2: Dis-lui bonjour quand même.
0: Bonjour monsieur le patron du... Il est encore là?
3: Allô?
0: Ah bah si, je crois que j'ai droit à tout le monde. Les clients, j'ai tout le monde. Je vous fais un gros bisou, je m'appelle Coé, on était sur Europe 2, on vous embrasse. Ça s'est bien passé l'après-midi mix hier?
3: Oui, très bien, merci. J'ai pas tout compris en fait, mais...
0: C'est pas grave, c'est de l'art.
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0: Patoche,
1: t'as pas changé le personnel.
2: Vous êtes sûr?
3: C'est quoi? Eh, hey, je vais être sage. Je vais vous chanter un petit secret.
2: Ah.
3: Mais gentil.
2: Bah voilà.
3: Ok. Sage. À la musique.
1: Non mais vraiment.
3: Et même ça, je le dis sagement. À la musique. Allez. Je vous dévoile un petit secret. C'était à l'école avec un tube de colle. Pendant la récré, j'avais pas de goûter. Du coup, le pot de U, bah, je l'ai mangé. La la la la.
4: C'est nul.
2: Oh, c'est
4: déceptif.
2: C'est mieux.
1: Ah ouais, c'est pas Patrick. Quoi.
3: En
1: c'est
3: vrai,
1: pas...
3: je l'ai mis le tube de U. Bah, fais une rime, tu vas trouver.
2: Oh, Patrick. Bah voilà.
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1: 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Il l'aide après Shaggy sur Europe 2.

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2: Salut l'équipe, j'ai besoin de conseils. Est-ce que vous auriez des techniques pour rester concentré?

0: On a un ami en commun, là, Tony, avec qui on bossait l'après-midi. Lui, des fois, il te commence une phrase, et au milieu de la phrase, il se souvient plus du début.
1: Il part sur un autre truc.
2: Vous savez, avec une équipe comme la nôtre, je me demande comment on arrive à faire une audience.
3: C'est vrai.
2: Parce que quand même, on a deux, trois soucis. Quel est le conseil de Patrice? Salut, mon Patrice.
4: Salut.
2: Qu'est-ce qu'elle pourrait faire? Parce qu'elle est toujours distraite. Qu'est-ce qu'elle pourrait faire? Le petit conseil pour les gens distraits.
4: Ah bah une alarme sur le téléphone ou comme moi mettre des post-it un peu partout ou directement faire la chose quoi au lieu de zapper, le faire directement.
2: Ah ça t'as raison parce que moi

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1: Dans le prochain quart d'heure sur Europe 2, on aura plein de choses. On va saluer la France qui bosse et qui se lève tôt. On aura une auditrice qui va nous parler de son métier chez Coé. Avant ça, les moins grosses têtes, Laurent Ruquier et son équipe arrivent après Tumper City.

0: Pas des papouilles,
1: des massages.
2: Des gratouilles.
1: Des épilations.
3: Des chatouilles.
0: Des chatouilles, mais avec un plumeau.
2: Oh bah
0: c'est interdit à Portland de chatouiller leur femme avec un plumeau. De Vito, c'est son anniversaire.
3: Oui, c'est pour ça qu'on le laisse.
2: D'accord, on laisse. Ouais, on laisse.
0: T'as une question d'un auditeur depuis un club pour adultes. Ah. Monsieur, j'ai sorti une bœuf. À Loche.
3: J'ai sorti une baloche.
2: Okay. Oui, Laurent.
0: Pour connaître approximativement la valeur.

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1: Tout le monde fait une bise à la France qui bosse et qui se lève tôt. On n'avait jamais eu ce métier.
2: Ah.
1: Ah bah d'ailleurs, c'est pas du tout le même qui est écrit sur mon écran. Je devais avoir libraire, oui. Et bien j'ai factrice.
3: Effectivement, oui.
1: Effectivement, eh bien, remercie Mel de nous avoir prévenu. Mel, plutôt que de taper dans le petit-déj, tu peux pas nous prévenir?
4: Parce qu'il y a des questions à changer.
1: Ma petite Mel, parce que là, on a des questions, mais c'est sur un libraire. Ah. Mel, ne te cache pas derrière ton écran, on sait que t'es là.
2: Elle a sauté avec Josiane.
1: Mel! Non mais Mel, plutôt que de Mel, parce que t'étais avec nous là il y a deux secondes, plutôt que de faire les pains au chocolat, c'est dommage, j'aurais préféré les pains chargés d'un tas. Vous pouvez pas me le dire?
2: Bon.
5: J'étais en train de chercher quelque chose en rapport avec le
1: libraire.
2: Mais c'est presque pareil.
1: C'est vrai que facteur et libraire. Elodie, elle va nous le dire. Bonjour Elodie. Elodie,
6: oui,
1: on est d'accord que libraire, tu changes toutes les lettres, ça fait facteur.
2: Ah oui.
6: Exact.
1: Eh bien
4: on va
1: sûr.
4: Essayer,
1: c'est exactement pareil.
6: C'est parce que je suis une ancienne libraire, c'est pour ça.
2: Voilà.
1: T'es factrice où?
6: À la Cerdy-Pontoise.
1: Comment ça se passe? Ça
6: 95.
1: Va? T'es quoi? Tu livres en voiture? Dis-moi que t'as la clim.
6: En scooter,
2: Cerdy.
6: J'ai pas la clim.
1: En scooter, non, parce que la pauvre, comme elle doit s'arrêter souvent avec le casque, à mon avis, c'est l'enfer.
6: C'est juste horrible.
2: Oui, à Cerdy en voiture, tu peux pas, c'est trop le bordel.
1: Oui, mais en scoot, tu te fais des longues distances, ça va, tu prends un peu le frais, mais elle a son casque et elle s'arrête tous les 10 mètres, je pense que c'est l'enfer.
2: Ben non, mais elle est en mode rodéo, sans casque,
3: En Y.
1: Ah, donc c'est ta vision des facteurs de Cerdy-Pontoise. Toi, ils font des burns dans la rue, ils font des rodéos urbains.
2: Mais je suis originaire de là-bas, moi je sais comment ça se passe.
6: C'est pour ça, Pietre, il a tout compris.
2: Moi, je mettrais des poissons panés congelés dans le casque.

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2: On y va pour les hallucinations auditives.
3: Vas-y.
2: Motley Crue. Oh, le titre, je vous le lis. Ouais, c'est un Motley Crue, c'est un truc un peu hardos.
4: Ah, on connaît, ouais.
2: Dans le titre, on entend ces mots de la quéquette. Oui, ces mots de la quéquette. Écoutez bien. Attention, c'est là.
5: C'est un mot de la quéquette.
2: On le remet parce que c'est de l'anglais. C'est un mot de la quéquette. Tendez l'oreille. Dans le titre de Bruno Mars, pendant longtemps, Uptown Funk, je pensais qu'il disait Hôtel Franck Dubosc. Mais eh bien, pas du tout.
3: Non, ah mince.
2: Les vraies paroles sont arrivées. Bruno Mars disait bœuf d'Inde dans le wok. Bœuf d'Inde dans le wok.
3: Ah ouais.

0: Salut, c'est Europe 2. Avant 10h, ne loupez pas la compile des impôts chez Coé sur Europe 2. Tiens, d'ailleurs, en parlant d'impôts, ça me rappelle qu'à partir de septembre, il va falloir que je rembourse de l'argent aux impôts. Je suis ravi, juste après les vacances, c'est vrai qu'on a plein de sous en général. La compile des impôts chez Coé sur Europe 2. Et puis Angèle avec Justice dans la playlist Pop Europe 2.
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0: J'adore cette chanson. Je l'adore. On va la réécouter tout à l'heure. La chanson de celui qui n'a pas souscrit au prélèvement à la source et qui va donc devoir tout payer d'un coup.
1: Quitte à tout prendre, prenez mes gosses, c'est la télé.
2: Faut éviter ça.
1: Ma brosse à dents, mon revolver, la voiture, ça c'est déjà fait.
0: Soyons honnêtes, ça pique quand tu le vois sur ta fiche de salaire.
2: Tous
0: le
2: les
0: prélèvement,
2: mois.
0: Mais si en plus il arrive d'un coup.
3: Ouais. Plus, j'ai plus si j'avais mis ça. Moi.
0: Ah ouais. La chanson de la, 4, de la date pardon, du 4 juin pour le gars qui remplira sa déclaration demain.
1: Trop tard.
0: La chanson du divorcé qui n'a pas pu récupérer la demi-part des enfants.
1: Aïe, aïe, aïe. C'est mon fils, ma bataille, fallait pas qu'elle s'en aille. Wow.
2: Je pense qu'on va perdre Corentin à la fin de cette séquence. Il y a tout pour lui. C'est ça qu'on pile un peu. Hein.
0: C'est vrai.
2: Petite dédicace.
0: C'est vrai, c'est vrai que ça te parle beaucoup aujourd'hui. La chanson du contribuable qui est content de faire sa déclaration. La chanson du contrôleur fiscal en septembre, c'est ça, hein,
2: oui.
0: Pour celui qui n'a pas fait sa déclaration.
4: Je reviens te chercher.
0: Moi, vous me chercher.
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Europe 2, dans quelques heures, vous serez peinardos sur la plage à profiter de vos premières minutes de vacances. Mais pour l'instant, on se réveille ensemble avec Koé. On démarre la journée avec Pierre et Maryse dans un instant. Alors ça, c'est une de mes séquences préférées. Restez bien là, c'est à écouter après Jérémy Frérot sur Europe 2. Bientôt 10h. Toi, je suis rempli de doutes.

0: sur Europe 2.
1: David, 69, c'est un auditeur qui a laissé un message,
2: oui,
1: c'est ça?
2: C'est ça, exactement. Il veut qu'on l'aide à vendre le livre de Philippe Etchebest de cuisine qui se nomme Cuisiner bien accompagné.
1: C'est-à-dire qu'on lui a offert ce livre à Noël, je pense,
2: et ouais, il n'a pas précisé. Mais...
3: Il a peut-être photocopié?
2: Ouais, aussi.

0: j'avais aussi la recette de la saucisse purée qui est quand même beaucoup plus facile. Bah, regardez, saucisse purée.
1: Voilà. Alors que l'autre, c'était quoi?
0: Salut, je
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3: On va faire un bond il y a quelques centaines d'années. On va parler des expressions médiévales dans Coé sur Europe 2. J'adore apprendre ces petits trucs là, comme ça vous allez pouvoir en parler pendant les vacances. Ça sera après Lady Gaga. 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

0: Jamais les générations n'ont eu autant de mal à se comprendre, c'est une info Europe 2, du fait de l'évolution des langages argotiques. En gros, les anciens n'ont pas le temps de comprendre les nouvelles expressions des jeunes.
1: Qu'elles disparaissent tout de suite.
0: Qu'elles disparaissent déjà pour une nouvelle expression.
1: Mais c'est pour ça qu'ils ne s'embêtent pas à les rajouter dans les dictionnaires comme ils font tous les ans, parce qu'elles disparaissent tout de suite.
0: Donc, je vais aller beaucoup plus loin. Ouais. Je vais vous donner des expressions médiévales, vous me trouvez leur équivalent d'aujourd'hui.
1: Vas-y.
0: Stouf. Par ma foi, cette mélodie est œuvre de grand renom et réjouit moult mon âme. Un jeune, il dirait quoi ?
2: Je kiffe.
0: Ouais. Ou il dirait ?
3: C'est une mélodie, donc c'est un titre, banger.
0: C'est un banger.
4: Banger.
0: Ok, on a compris qui est le jeune.
3: Banger.
0: Pietre,
5: vas-y.
0: Je vous le dis sans détour, cette affaire est scellée et nul n'y contreviendra.
1: C'est carré
0: dans le triangle.
1: C'est carré.
0: Très bien.
4: C'est carré.
0: Ouais, c'est vrai. Ils font beaucoup plus court maintenant. Ouais. Hein. Corentin. Ouais. Par le ciel. Voilà chose si prodigieuse qu'elle dépasse l'entendement.
4: Avec ses joues.
0: C'est court. C'est une.
5: C'est une tuerie.
1: C'est une dinguerie.
0: C'est une dinguerie. Vito.
3: Oui.
0: Las, mes forces m'abandonnent et je ne puis plus tenir sur mes jambes.
3: Je suis en PLS, frère.
0: C'est bien, bon, je vais faire qu'avec lui. Cet homme est un vif d'esprit et d'une habileté peu commune.
3: Ah, c'est un crack.
0: Il est très fort. Je vous l'accorde volontiers, la chose me sied et reçoit mon assentement.

0: Il s'en est allé sans mot dire, tel un spectre dans la nuit.
1: Ah, là, tu m'as perdu.
2: Quoi? Vas-y, répète.
0: Alors, surtout, ça marche sur les téléphones. Il s'en est allé sans mot dire, tel un spectre dans la nuit.
3: Il est parti.
0: Il m'a ghosté.
1: Ah,
0: m'a
1: ghosté. Oh là là, les gars.
2: Et stalker, c'est quoi?
0: Vous voulez que je vous dise un truc?
3: C'est surveiller.
0: Vous voulez que je vous dise un truc?
1: Là, c'est.
0: Je suis en train de me demander si je préfère l'ancien ou le nouveau. Je suis.
1: On est perdu là.
0: Pas la réponse. À tout de suite.
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2: Il a le seum.
0: Il a le seum.
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0: change ma voiture. Il y avait vraiment des places partout, bah devant, oui. à droite, à gauche. Et je lui envoie un petit mot. Je lui dis, Constance, c'est les vacances, je ne sais pas si tu es là. Et je remonte. Et elle m'envoie un message. Elle me dit, si j'arrive, s'il te plaît, bouge là. Et foufou que je suis, je pense que c'est une blague. Je pense que c'est une blague parce que je vois plein de places autour.
1: Ouais.
0: Donc je me dis, je suis en émission, je suis remonté en émission, je pars descendre. Bah oui. Donc je pense que c'est une blague et je me dis surtout si c'est grave, elle m'appelle.
1: Oui.
0: Et je redescends. Et je reçois une photo, une heure après, de Vito, où la voiture de notre présidente est mise, bam, devant la mienne, pour que je puisse pas ressortir.
2: Ah oui, donc ta voiture
0: C'est-à-dire devant...
2: Les murs.
0: Devant, ça, vous voyez ma place,
1: ouais. est, devant, il y a un mur.
0: Elle est derrière. Voilà. Devant, il y a un mur. À droite, il y a un mur. Et derrière, sa voiture.
1: Genre, elle l'a mise là pour plus que tu puisses bouger.
3: Ah ouais.
0: Et là, grâce à l'IA, on s'est senti foufou. Et on a créé une image extrêmement réaliste de sa voiture sur une dépanneuse.
1: Le respect de la hiérarchie.
0: Et je lui envoie la photo en disant, t'avais qu'à bouger ta voiture.
3: Super drôle.
0: Et là,
1: c'est très
0: là,
1: drôle.
0: S'en est suivi. Et je pense que le fait que je lui ai pris sa place, plus le fait que je lui ai mis une photo de dépanneuse extrêmement réaliste.
2: C'est ça, une dépanneuse, fourrière. Donc c'est là, elle s'est,
0: elle s'est dit,
2: que,
0: ah ouais, il a fait payer descendre une fourrière pour emmener ma bagnole, alors qu'il était garé à ma place.
3: Elle l'a là,
1: évidemment qu'elle s'est énervée.
0: S'en est suivi un petit appel tendu, où je vous cacherai les détails, à la tienne, à la mienne, tout ça, machin. Ouais. Et je tenais, ce matin, et je lui ai envoyé un petit courrier, à m'excuser, ma Constance, je ne... prendrai plus ta place de parking parce que j'ai eu quand même le malheur de lui dire, bah, il y en avait quand même à droite, à gauche, je suis un peu dingue. Je lui ai
3: dit qu'elle aurait pu se mettre
0: derrière. Et là, elle m'a dit, mais en plus, t'es à ma place et c'est moi qui me fais engueuler. Bon, alors voilà. Ma Constance, je t'embrasse fort et pour la peine, nous avons voulu résumer tout ça avec cette belle chanson.

0: Du coup, on est tous virés.
1: Virés.
2: Oui,
0: merci. Bon. Oh, oui.
2: Non, ça fait.

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0: les bières sans alcool à nouveau.
1: Oh putain, quelqu'un m'a choisi. Eh bah non, il s'est encore trompé. Je me disais aussi.
0: C'est pas de chance, hein. Salut tout le monde.
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0: C'est parce que comme il a, comme il a les progressives, il ne voit que par en dessous. Je dis oui, si, si, je te jure.
1: Elles sont pas assez fortes. Tu regardes la presse italienne.
0: Mais je lui dis,
2: Pietre,
0: tu es sûr de toi? Il m'a dit, coucou. Je l'ai vu ce matin, c'est dans mes trucs.
2: C'était dans la Dispoli News. La Dispoli News, c'est la Dispoli, c'est une petite ville en Italie. Je suis abonné au.
3: Raconte-nous des conneries.
0: Ça te dérange pas si je fais une vérification sur cette info?
2: Vas-y. Faut aller voir dans la Dispoli News.
0: Oui, bien sûr. En 2019, la fake news est sortie sur l'histoire de cette nouvelle qui est devenue virale, du trapéziste qui aurait arrosé des gens pris d'une gastro.
2: Comment
0: 2019.
2: Ça comment ça?
0: C'est-à-dire que non seulement tu me sors une fake news en me disant, tu sais qu'il est, t'es pas prêt de le prendre le chemin d'Europe 1.
2: Hein.
0: Tout de suite.
2: L'histoire,
0: là, les mecs sont en train de ressortir. Là, ils referment toutes les portes
3: mais
0: de sécu.
3: Pas vrai, ton
0: le mec
3: histoire.
0: Me dit, que, alors merci. Elle est même pas vraie. Mais en plus, elle est rincée de 2019.
2: Est-ce que c'est ça qui compte?
3: Pardon, tu veux pas demain qu'on fasse des spéciales champions inventés?
0: Mais Pietre, mais vas-y.
2: Qu'est-ce qu'on s'en fout? Laisse rêver les gens.
0: Mais bien sûr.
3: Et pas bah, demain. Moi, je...
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Europe de Pop Radio, ce n'est pas le soleil des Seychelles, mais ça cogne aujourd'hui sur les plages. Évitez les coups de soleil, surtout sous les pieds, sous les aisselles et à l'arrière du genou. Ce sont les trois endroits les plus douloureux. Et c'est vrai qu'on pense rarement à mettre de la crème sous les aisselles, par exemple. Pensez-y pour vos vacances, en compagnie de Teddy Swims dans la playlist Pop Europe 2. Et voici Martin Garrix et Ed Sheeran sur Europe 2 Pop Radio. Stay.

Europe de Pop Radio, vous avez peut-être vu Bruno Mars pour la première fois sur scène au Stade de France. C'était au mois de juin. Il était aussi à Londres il y a quelques jours. En plus, il a fait une surprise à ses fans anglais en se déguisant en Harry Potter. Ça vaut le coup d'œil. On vous a mis les photos sur nos réseaux sociaux. Le temps de l'accueillir

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0: 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Inscrivez-vous dès maintenant pendant qu'on écoute Benson Boone après de Bossa, duo qui nous vient tout droit de Norvège.

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0: 13h, c'est le moment de découvrir le Top France Europe 2, le classement de vos artistes francophones préférés. Pendant une heure, on va remonter petit à petit vos coups de cœur made in France, en commençant par la 15e place, c'est Louisa qui l'occupe. Et à la 14e position, vous allez retrouver Elena sur Europe 2. Pop Radio, bienvenue.
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0: Charlotte Cardin, 11e du Top France cette semaine. On va dérouler le classement petit à petit pour vous accompagner jusqu'au Top 3. Juste avant, on va retrouver en 9e position Adèle Castillon, Un été avec toi. 10e, c'est Tibbs avec Mike Demero sur Europe 2 Pop Radio.
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0: 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Montez le son pour accueillir Camaro. Voici Femme Like You sur Europe 2, Pop Radio. 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
0: Ah oui, on arrive au bout de votre classement préféré de vos titres francophones cette semaine. Le Top France Europe 2 va rendre son verdict avec votre champion. C'est le même que la semaine dernière, que la semaine d'avant. Et Jérémy Frérot garde son trône de roi du Top France avec Frérot sur Europe 2 Pop Radio.
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0: 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Oh, ça annonce de bonnes vacances avec aussi la playlist Pop Europe 2. On va notamment retrouver Enour après le dernier Oshi sur Europe 2 Pop Radio.
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Europe 2, vos artistes pop préférés vous accompagnent jusqu'à vos vacances, les pieds dans l'eau. C'est le cas notamment de Martin Solveig qui arrive en classique pop Europe 2 après Charlotte Cardin sur Europe 2.

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ambiance, toujours autant ce son, forcément. Quand ça sonne comme ça, vous écoutez Europe de Pop Radio, et vous tombez très bien. Pourquoi ? On est samedi, c'est l'après-midi, les vacances pour beaucoup d'entre vous, et le son d'Europe 2 qui se propage dans tout l'Hexagone avec Manon Lisa, tout à l'heure, le petit pêcheur, juste avant le carton de l'été 2026, Tame Impala et Jenny. On écoute le son de Dracula, c'est maintenant, sur Europe de Pop Radio.

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1: C'est bien ça la playlist Pop Europe 2 pendant 30 minutes non-stop. On enchaîne le son de Sean Paul. Sean Paul en préparation. Juste avant, un titre tout planant. Profitez bien de l'été, profitez bien des vacances avec Olivia Rodrigo et Drop Dead maintenant. C'est sur Europe 2 Pop Radio. Bon après-midi tout le monde.

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2: Et quand c'est pop, c'est nous. Forcément, on vous écoute Europe 2 Pop Radio. Pour ne rien vous cacher, j'ai repéré le titre dans la programmation il y a quoi, il y a 20 minutes. Je m'étais dit, mais j'ai trop envie de le passer. On va se le passer maintenant, ensemble, le son de la Californie. Un bonus Pop Europe 2. Qu'est-ce qu'il est bon celui-là. Linkin Park, la voix de Chester Bennington. Et le son de In The End maintenant.

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2: 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Il fait toujours un effet de fou le bonus Pop Europe 2. Je sais pas pourquoi. Normal. Il y a que des pépites à l'intérieur, forcément. Vous en doutez bien avec le son des Destiny's Child que vous avez repéré juste sous ma voix, le son de Survivor. C'est parti. Derrière Shakira et Burna Boy aussi sur Europe 2 Pop Radio. Passez un bon samedi après-midi dans toute la France.

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0: Salut tout le monde, bienvenue sur Europe 2.
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0: Trop content de vous retrouver. C'est Quentin, on est ensemble jusqu'à 20h pour le top avec Cestar et Europe 2. Je m'apprête à vous jouer les 30 meilleurs titres pop de la semaine. Qui, à votre avis, pour la première place avant de démarrer le classement de ce samedi? Récap du podium de la semaine dernière. Avec Shakira, Burna Boy qui était 3ème. En numéro 2, on avait Aurilla, Soirée mondaine. Et en numéro 1, c'était le retour d'Alex Warren à la pole position, Alex Warren Fever Dream. On démarre avec ça, juste après les compteurs seront remis à zéro, on démarrera le nouveau classement, le top avec Cestar et Europe 2.

0: et Julien Doré sur Europe 2 Pop Radio.
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0: Ça vient tout juste de démarrer, on a la 28e place, vite à Julien Doré pour le top Cestar et Europe 2. C'était Viens, on essaie. Après la 28e place, la 27e. Miley Cyrus, Dream As One. Et on revient sur la 26e marche avec Jack et Carla dans un instant sur Europe 2 Pop Radio.
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Là, je suis en train de vous jouer tous vos morceaux préférés de l'été. Le top avec Cestar et Europe 2. 24e position pour Luisa cette semaine. C'était Jetlag. Elle sera 23e cette semaine. C'est Charlotte Cardin. Tant pis pour elle. On va l'écouter dans un instant. D'abord, on fait une petite pause. C'est hors classement. C'est Britney Spears, Womanizer, Classic Pop.

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0: On revient dans un instant avec la 21e position. C'est le top avec ses stars et Europe 2. Ce sera Marguerite. A tout de suite.
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0: voilà arrivé à mi-chemin.
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0: Il est 19h, on écoutait D'ici c'est Théodora, Mélodrama 16e cette semaine et donc pile la moitié du classement. On attend de savoir si Alex Warren sera toujours ou non numéro 1, mais en attendant on avance. 15e, Adèle Castillon, c'est maintenant, c'est le top avec C-Star et Europe 2.
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La 8e place du top avec ses stars et Europe 2 cette semaine, samedi 1er août. Tame Impala et Jenny ont écouté Dracula. Il va y avoir des surprises dans la suite du classement. Je vous rappelle que la semaine dernière, c'est Alex Warren qui tenait la pole position, qui était numéro 1 avec le morceau Fever Dream. Les compteurs ont été remis à zéro depuis tout à l'heure, 18h. On va continuer d'avancer avec Angèle et Justice, toujours classés évidemment cette semaine, What You Want, mais ça descend encore un peu. Ils sont 7e. Voilà Justin Timberlake d'abord, Cry Me a River. Pas de classement pour lui, c'est hors classement.

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0: Vous avez dit qu'il y aurait des surprises.
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0: On vient d'écouter Aurélia sur Europe 2 Pop Radio Soirée Mondaine. Elle est donc quatrième cette semaine. Et le gros changement, il arrive maintenant. Je vous dévoile donc le podium. Et pour débuter le podium, troisième, c'est celui qui était numéro 1 la semaine dernière. Voici Alex Warren. 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
7: Oui, quand c'est bon comme ça le samedi soir, c'est que vous êtes sur Europe 2, ça c'est sûr. Europe de mix sans pub.
8: Ouais, attends, enfin, je suis en train de m'hydrater.
7: Vas-y, hydrate-toi.
8: Ouais.
7: Vas-y, c'est important. C'est quand même cool hein, tout ça, que de la musique, pas de réclame.
8: Ouais.
7: Pas de pub.
8: Pas de réclame. Ah putain, Philippe Risoli.
7: Exactement. Cels, tu nous mets quoi là?
8: Nouveau morceau. Et un duo qui s'appelle Joki et Raluca. Voilà, ouais. Moi j'adore le blast. Déjà, le morceau s'appelle Bump, il est très cool. Il y aura aussi LB1 pour continuer dans les nouveautés. I Need a Sign et Duke Dumont pour commencer avec Ocean Drive.
7: Bah voilà, c'est ça qu'on veut. Ça et rien d'autre, c'est Europe 2 Mix. Une excellente soirée sur Europe 2.
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2: Mais que c'est bon de passer la soirée ensemble sur Europe 2. Cels aux platines, c'est Europe 2 Mix, c'est votre émission du samedi soir. On fait la fête ensemble partout en France. Il y a les podcasts aussi disponibles.
3: Ouais.
2: Quand vous voulez, Europe 2 Mix, bah c'est ici le samedi soir, mais c'est également sur Europe2.fr, sur l'application Europe 2 à tout moment.
3: Exactement.
2: Qu'est-ce que tu nous prépares, Cels?
3: Pas mal de nouveautés, pas mal de sons un peu French Touch,
2: des chansons
3: house,
2: électroniques.
3: La house, tu vois, avec la house avec Mercer, Satisfy, en feat avec le regretté Ron Carroll. Ouais. On pense à lui. Il y aura aussi DJ DLG avec Nightmare.

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2: Ici on fait la fête. Oui, je vous préviens, là on est parti pour la nuit. Europe 2 Mix, on sait quand ça commence. On sait pas quand ça start.
3: Ouais. C'est un peu le problème pour nos copines, quoi. Ils savent jamais quand on va rentrer.
2: Ça peut durer très longtemps cette affaire. Europe 2 Mix ce samedi soir partout en France, votre émission pour faire la fête avec Cels au platine. Tu nous as mis de côté plein de belles choses sur Europe 2.
3: Ouais,
2: je le sais.
3: Oui, forcément, j'ai un petit peu bossé là cette semaine, je suis comme ça. Boulot. Bless You, le morceau s'appelle Save Me. Il y aura aussi le nouveau morceau de Zerb, c'est en feat avec Rita Ora, la chanteuse américaine.
2: J'adore.
3: C'est stylé. Le morceau s'appelle If It's Not Love. Et pour attaquer, Duke Dumont, méga classique, Ocean Drive.
2: On adore les soirées comme ça. C'est Europe 2 Mix uniquement sur Europe 2, Pop Radio.
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7: Soyez les bienvenus si vous venez de nous rejoindre dans Europe 2 Mix. Comme tous les samedis soirs, on fait la fête ensemble. C'est Cels qui mixe et il fait très chaud.
8: Ouais, dans c'est à cause de moi, c'est Caliente ce soir.
7: Exactement, de plus en plus chaud. Plus tu mixes, plus la température augmente.
8: Ouais, ouais, il paraît.
7: Attention au réchauffement climatique, hein, c'est ta faute tout ça.
8: Hein. Je sais. Ah, désolé les pingouins. Hein.
7: Bon, tu nous as prévu quoi sur
8: Bébé Rexha avec. Avec Bébé Rexha, c'est avec David Guetta, ça s'appelle Sad Girl. Ouais. Il y aura aussi le nouveau morceau d'Ogis qui s'appelle Give Me a Call. Et pour commencer, une reprise de Edouard Maillard, c'est Stereo Love.
7: Ah oui.
8: C'est Barton qui fait ça.
7: Trop bien, c'est validé tout ça. C'est Europe 2 Mix. Amusez-vous bien. 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